0: 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Qui est le gars pour agir? Nous avons le gars master, non? La crête à gauche est là.
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0: 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Quand tu go monter go andoucher la garde.
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0: 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Si il y a des gens qui ont été en train de se faire, comme ça, c'est un peu comme ça. 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
1: 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Asante.
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